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1: Eh bien, le bonjour à toutes et à tous et merci de nous rejoindre sur Chéri FM Réunion. Quel bonheur de vous retrouver ce matin autour de la Feel Good Music, celle de Jérémy Frérot dans un instant et aussi de Laurent Voulzy, le rêve du pêcheur. Vous êtes en train de pêcher dans vos rêves ce matin. Nous sommes jeudi le 17 septembre et bonne fête à vous Renaud. Il est 5h à La Réunion.
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0: Jérémy Frérot et c'est sur Chéri FM Réunion. Vous vivez vos plus beaux matins avec dans un instant Supertramp, la feel good music qui arrive jusqu'à vous dans Tlimina ou encore tout à l'heure. Cette grande déclaration d'amour signée Clara Luciani. Vous avez choisi d'être feel good, vous avez choisi Chéri FM Réunion. Très bon réveil.
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0: cassez rien et renversez pas le café en dansant la valse. Dans un instant, votre horoscope arrive. Ça sera avec Léa. Je prépare aussi la feel good musique de Christophe Willem, Le Système.
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1: Nous sommes jeudi, c'est le moment de retrouver votre horoscope. C'est avec Léa. Bonjour Léa.
2: Bonjour Gino et bonjour à tous.
1: Les béliers.
2: Vous avancerez beaucoup plus vite.
1: Les taureaux.
2: Une promenade vous changera les idées.
1: Gémeaux.
2: Vous débloquerez un problème très simplement.
1: Cancer.
2: Vous serez très présent pour vos amis.
1: Lion.
2: Vous foncerez vers vos buts.
1: Vierge.
2: Rien ne manquera à votre programme.
1: Balance.
2: Un échange sincère vous fera du bien.

0: Scorpion.
1: Vous ne quitterez pas votre objectif des yeux.
0: Sagittaire.
1: Une opportunité pourrait passer à attraper la vie.
0: Capricorne.
1: Oui, vous allez garder un très bon équilibre aujourd'hui.
0: Verseau.
1: Un petit imprévu amusant vous attendra.
0: Et les poissons.
1: Vous allez bien vous reposer ce soir chez vous.
0: Ah, là pour l'instant je travaille quoi.
1: Oui.
0: Ok, bon bah j'envoie la feel good music.

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1: Notre système à nous, c'est de vous diffuser la feel good music pour vous faire sentir tellement bien dès votre réveil. C'est sur Chérie FM. Dans un instant, Alicia Keys, You Don't Know My Name et Break Up in Reverse. Le tout nouveau de Teddy Swims. Il arrive dans un instant pour vous, ce Chérie FM Réunion, le temps de faire couler encore un petit peu de café. Ça ira, ça.

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1: Avec la figure de musique de Stevie Wonder, I Just Called to Say I Love You. On aura également Teddy Swims, Back Up in Reverse pour démarrer votre journée. C'est la figure de musique de Chérie FM Rayon pour ce jeudi 17 septembre. Embrassez tout de suite Renaud parce que c'est sa fête aujourd'hui.
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3: Bonjour à tous, une journée assez maussade hein, sur l'île de la Réunion côté météo ce jeudi. Malgré quelques éclaircies et puis dans l'actu forcément, l'Europe qui pourrait interdire les réseaux sociaux aux moins de 13 ans. Alors Emmanuel Macron demande tout d'abord au gouvernement sa totale mobilisation sur l'approvisionnement et la maîtrise des prix des carburants. Les aides ciblées sont prolongées jusqu'au 31 décembre. C'est le Premier ministre Sébastien Lecornu qui l'a annoncé hier, alors que les tensions internationales ne cessent de faire grimper les prix à la pompe. Chez nous, le litre de sans-plomb avoisine les 1,83€, 1,68€ pour le gazole et une nouvelle hausse est à craindre le mois prochain. Pour faire face au fléau de l'addiction ou encore au harcèlement, l'Europe, poussée par plusieurs pays, dont la France, a annoncé hier de nouvelles mesures de contrôle, voire de limitation de l'accès des réseaux sociaux, un accès désormais interdit aux moins de 13 ans et limité donc avec des mini-comptes pour les moins de 15. Un projet de loi doit être détaillé aujourd'hui aux députés européens qui devront donner leur accord ensuite. Les plateformes de partage de vidéos comme YouTube seraient aussi concernés. L'actualité, c'est aussi cette nouvelle alerte rouge des scientifiques ce matin. Les calottes glaciaires du Groenland et de l'Antarctique ont perdu 11 300 milliards de tonnes en 50 ans sous l'effet forcément du réchauffement climatique. Cette fonte massive a déjà fait grimper le niveau des mers de plus de 3 cm, une menace quasi invisible mais qui pèse déjà sur des millions de vies. Jean-Philippe Tchoumi, Beñat Marmisson, Émilie Marotto ou encore Marianne Hogan. Le plateau s'annonce relevé cette année pour le Grand Raid. L'association a relevé la liste des élites pour 2026. Côté réunionnais, on pense forcément à Fabrice Payet ou encore Judy Kelsotron. Tous tenteront de s'illustrer sur les 180 km de la Diagonale des Fous. L'événement en trail le plus attendu de l'année est prévu dans un mois tout pile du 15 au 18 octobre prochain. En foot, ça démarre plutôt bien pour les clubs français en Ligue Europe. La compétition juste en dessous de la Ligue des Champions a démarré hier. Lyon est allé s'imposer à Anderlecht en Belgique, 2-1. Rennes, par contre, n'a pas fait mieux qu'un match nul 0-0 chez le Sturm Graz en Autriche. Ce soir, on croise les doigts pour l'OM. Déplacement à haut risque pour Marseille. Les Olympiens jouent en Turquie chez le bouillant club du Beşiktaş.
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3: Et pas de changement de temps aujourd'hui sur l'île de la Réunion. Et oui, ce matin, les nuages sont encore nombreux sur l'est et le sud-est. Avant le retour des éclaircies, quand même, en journée, ce sera sur l'ouest et le sud-ouest qu'elles seront le plus franches. On attend une nouvelle dégradation pluvieuse sur le nord et l'est l'après-midi. Le tout dans une ambiance très douce encore. Côté température, on aura seulement 25 à 26 degrés sur le littoral. 18 à 20 dans les cirques. Les rafales de vent vont frôler les 60 km/h parfois par an.
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4: Bonjour à toutes, bonjour à tous. Le CRGT vous informe que sur la RN1 entre le giratoire Caserne Lambert à Saint-Denis et l'échangeur Sacré-Cœur à La Possession, il y aura des travaux de balayage mécanique dans les deux sens de circulation ce soir. La bande d'arrêt d'urgence où les voies seront neutralisées selon l'avancement du chantier de 20h à 4h45. Et puis on termine sur la RN5 route de Sillaost, le secteur Capaillon-Queux au PR13 pour permettre la suite des travaux de sécurisation de la falaise. La circulation sera interdite de 20h à 5h ce soir. Par ailleurs, la route sera momentanément rouverte 23h30 à minuit. Avec tout ça, patience, prudence et redoublez de vigilance au volant.
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1: Exactement, on se réveille, on profite de la Feel Good Music, on profite aussi de Teddy Swims qui arrive dans un instant. Et là, tout de suite, préparez-vous parce que c'est Stevie Wonder qui vient en personne vous réveiller et en vous disant « Je t'aime ». I just call to say I love you, c'est maintenant.
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1: 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Pendant ce temps, je vous prépare la Feel Good Music. On ira en Italie avec Umberto Tozzi ou encore aux États-Unis avec Aretha Franklin et puis Benson Boone en duo avec Philippine Lavray nous emmènera carrément dans les étoiles.

0: Imagine the Stars arrive dans un instant.
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0: c'est puissant. Respect à Eric Lafontaine ce matin. Ce cher YFM Réunion. Grand respect aussi pour Léa. Tiens, Carrie, dans un instant pour votre horoscope du matin. Je vous assure que c'est pas facile de trouver les bonnes choses dans votre avenir. Marine arrive également, tricheur.
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0: Nous sommes jeudi, c'est le moment de retrouver votre horoscope. C'est avec Léa. Bonjour Léa.
8: Bonjour Gino et bonjour à tous.
0: Les béliers.
8: Vous avancerez beaucoup plus vite.
0: Les taureaux.
8: Une promenade vous changera les idées.
0: Gémeaux.
8: Vous débloquerez un problème très simplement.
0: Cancer.
8: Vous serez très présent pour vos amis.
0: Lion.
8: Vous foncerez vers vos buts.
0: Vierge.
8: Rien ne manquera à votre programme.
0: Balance.
8: Un échange sincère vous fera du bien.
0: Scorpion.
8: Vous ne quitterez pas votre objectif des yeux.
0: Sagittaire.
8: Une opportunité pourrait passer à attraper la vie.
0: Capricorne.
8: Oui, vous allez garder un très bon équilibre aujourd'hui.
0: Verseau.
8: Un petit imprévu amusant vous attendra.
0: Et les poissons.
8: Vous allez bien vous reposer ce soir chez vous.
0: Ah, là pour l'instant je travaille quoi.
8: Oui.
0: Ok, bon bah j'envoie la feel good musique.

jeu du poker menteur de Marine ce matin. Tricheur sur Chérie FM Réunion, c'est son tout dernier. Alors, c'est très révélateur. Dans un instant, allez, on vous emmène dans du rêve avec Grégory Le Marchal. Et le rêve, Auréal avait déjà commencé en nous entraînant au-dessus de la Tour Eiffel avec les soirées mondaines. Et ben là, c'est carrément à Rome.

0: pas, mais je vous le dis, hein, ce titre va vous enticher. C'est vraiment comme ça que je l'imagine, parce que ça reste dans la tête, ça ne sort pas. Et toute la journée, vous allez être là de la belle vita. Bon, allez, je vous laisse avec la Feel Good Music dans un instant. Les infos qui arrivent à 7h.
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0: Et avec Oria dans un instant, La Belle La Vita, ça sera réservé pour vous tout à l'heure. Anita Baker également, Sweet Love arrive là juste après les infos. Merci de nous avoir choisis. Jeudi 17 septembre aujourd'hui. Bonne fête à vous Renaud, il est 7h.
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3: Bonjour à tous, une journée assez maussade hein, sur l'île de la Réunion côté météo ce jeudi. Malgré quelques éclaircies et puis dans l'actu forcément, l'Europe qui pourrait interdire les réseaux sociaux aux moins de 13 ans. Alors Emmanuel Macron demande tout d'abord au gouvernement sa totale mobilisation sur l'approvisionnement et la maîtrise des prix des carburants. Les aides ciblées sont prolongées jusqu'au 31 décembre. C'est le Premier ministre Sébastien Lecornu qui l'a annoncé hier, alors que les tensions internationales ne cessent de faire grimper les prix à la pompe. Chez nous, le litre de sans-plomb avoisine les 1,83€, 1,68€ pour le gazole et une nouvelle hausse est à craindre le mois prochain. Pour faire face au fléau de l'addiction ou encore au harcèlement, l'Europe, poussée par plusieurs pays, dont la France, a annoncé hier de nouvelles mesures de contrôle, voire de limitation de l'accès des réseaux sociaux, un accès désormais interdit aux moins de 13 ans et limité donc avec des mini-comptes pour les moins de 15. Un projet de loi doit être détaillé aujourd'hui aux députés européens qui devront donner leur accord ensuite. Les plateformes de partage de vidéos comme YouTube seraient aussi concernés. L'actualité, c'est aussi cette nouvelle alerte rouge des scientifiques ce matin. Les calottes glaciaires du Groenland et de l'Antarctique ont perdu 11 300 milliards de tonnes en 50 ans sous l'effet forcément du réchauffement climatique. Cette fonte massive a déjà fait grimper le niveau des mers de plus de 3 cm, une menace quasi invisible mais qui pèse déjà sur des millions de vies. Jean-Philippe Tchoumi, Beñat Marmisson, Émilie Marotto ou encore Marianne Hogan. Le plateau s'annonce relevé cette année pour le Grand Raid. L'association a relevé la liste des élites pour 2026. Côté réunionnais, on pense forcément à Fabrice Payet ou encore Judy Kelsotron. Tous tenteront de s'illustrer sur les 180 km de la Diagonale des Fous. L'événement en trail le plus attendu de l'année est prévu dans un mois tout pile du 15 au 18 octobre prochain. En foot, ça démarre plutôt bien pour les clubs français en Ligue Europe. La compétition juste en dessous de la Ligue des Champions a démarré hier. Lyon est allé s'imposer à Anderlecht en Belgique, 2-1. Rennes, par contre, n'a pas fait mieux qu'un match nul 0-0 chez le Sturm Graz en Autriche. Ce soir, on croise les doigts pour l'OM. Déplacement à haut risque pour Marseille. Les Olympiens jouent en Turquie chez le bouillant club du Beşiktaş.
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3: Et pas de changement de temps aujourd'hui sur l'île de la Réunion. Et oui, ce matin, les nuages sont encore nombreux sur l'est et le sud-est. Avant le retour des éclaircies, quand même, en journée, ce sera sur l'ouest et le sud-ouest qu'elles seront le plus franches. On attend une nouvelle dégradation pluvieuse sur le nord et l'est l'après-midi. Le tout dans une ambiance très douce encore. Côté température, on aura seulement 25 à 26 degrés sur le littoral. 18 à 20 dans les cirques. Les rafales de vent vont frôler les 60 km/h parfois par an.
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4: Bonjour à toutes, bonjour à tous. Le CRGT vous informe que sur la RN1 entre l'échangeur des colimaçons à Saint-Leu et celui de l'étang Salé, il y aura des travaux de balayage ce soir. Les voies seront neutralisées dans un sens puis dans l'autre de 20h à 5h. Et puis on termine sur la RN2 entre la commune Caron à Sainte-Suzanne et l'échangeur de Bourbier à Saint-Benoît. Il y aura des travaux de fauchage ce soir. Les voies seront neutralisées dans un sens ou dans l'autre selon les besoins du chantier et l'avancement du chantier de 20h à 5h. Avec tout ça, patience, prudence et redoublée de vigilance au volant.
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0: Allez, on se réveille avec Anita Baker ou encore Oria dans un instant.
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0: On l'a fait pendant toute la durée de la chanson. On a dansé dans les studios, c'était chouette. On aurait pu continuer toute la journée, même toute la nuit, all night long. Lionel Richie que vous allez retrouver tout à l'heure. En parlant de nuit, on pourrait danser tout ce qu'on veut la nuit, même le reggae. Reggae Night, Jimmy Cliff arrive tout à l'heure sur Chéri FM Réunion. C'est ici la Feel Good Music.
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0: All Night Long, Lionel Richie. Allez, dans un instant, Vianney, D'or et d'étain et votre horoscope qui arrive avec Léa.
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0: Titre de Christophe Maé, La Lune, sur Chéri FM Réunion. 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
1: Nous sommes jeudi, c'est le moment de retrouver votre horoscope. C'est avec Léa. Bonjour Léa.
2: Bonjour Gino et bonjour à tous.
1: Les béliers.
2: Vous avancerez beaucoup plus vite.
1: Les taureaux.
2: Une promenade vous changera les idées.
1: Gémeaux.
2: Vous débloquerez un problème très simplement.
1: Cancer.
2: Vous serez très présent pour vos amis.
1: Lion.
2: Vous foncerez vers vos buts.
1: Vierge.
2: Rien ne manquera à votre programme.
1: Balance.
2: Un échange sincère vous fera du bien.
1: Scorpion.
2: Vous ne quitterez pas votre objectif des yeux.
1: Sagittaire.
2: Une opportunité pourrait passer à attraper la vie.
1: Capricorne.
2: Oui, vous allez garder un très bon équilibre aujourd'hui.
1: Verseau.
2: Un petit imprévu amusant vous attendra.
1: Et les poissons.
2: Vous allez bien vous reposer ce soir chez vous.
1: Ah, là pour l'instant je travaille quoi.
2: Oui.
1: Ok, bon bah j'envoie la feel good musique.

0: excellente journée avec Chérie FM Réunion. L'été qui va bientôt arriver, on est au mois de septembre. Et quand l'été arrive, on aime bien aller à la plage, profiter de la chaleur et de sa peau qui va devenir... Oui, la peau qui va avoir le goût de l'été, c'est beau. Ça fait perdre le contrôle aux personnes qu'on aime, forcément. Dans un instant, Funky Ghost Hollywood également, The Power of Love. Et puis là, juste avant que 8h ne retentisse, j'invite Pink de votre matinée, Just Like a Pill, ce matin sur Chérie FM Réunion. James Blunt arrive tout à l'heure.
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0: James Blunt dans un instant. It's Like Summer. On aurait Funky Ghost to the Woods, The Power of Love. Et il n'y a qu'ici qu'il existe ce pouvoir. C'est sur Chérie FM Réunion, jeudi 17 septembre. Bonne fête à vous, Renaud. On vous embrasse, il est 8h.
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3: Bonjour à tous, une journée assez maussade hein, sur l'île de la Réunion côté météo ce jeudi. Malgré quelques éclaircies et puis dans l'actu forcément, l'Europe qui pourrait interdire les réseaux sociaux aux moins de 13 ans. Alors Emmanuel Macron demande tout d'abord au gouvernement sa totale mobilisation sur l'approvisionnement et la maîtrise des prix des carburants. Les aides ciblées sont prolongées jusqu'au 31 décembre. C'est le Premier ministre Sébastien Lecornu qui l'a annoncé hier, alors que les tensions internationales ne cessent de faire grimper les prix à la pompe. Chez nous, le litre de sans-plomb avoisine les 1,83€, 1,68€ pour le gazole et une nouvelle hausse est à craindre le mois prochain. Pour faire face au fléau de l'addiction ou encore au harcèlement, l'Europe, poussée par plusieurs pays, dont la France, a annoncé hier de nouvelles mesures de contrôle, voire de limitation de l'accès des réseaux sociaux, un accès désormais interdit aux moins de 13 ans et limité donc avec des mini-comptes pour les moins de 15. Un projet de loi doit être détaillé aujourd'hui aux députés européens qui devront donner leur accord ensuite. Les plateformes de partage de vidéos comme YouTube seraient aussi concernés. L'actualité, c'est aussi cette nouvelle alerte rouge des scientifiques ce matin. Les calottes glaciaires du Groenland et de l'Antarctique ont perdu 11 300 milliards de tonnes en 50 ans sous l'effet forcément du réchauffement climatique. Cette fonte massive a déjà fait grimper le niveau des mers de plus de 3 cm, une menace quasi invisible mais qui pèse déjà sur des millions de vies. Jean-Philippe Tchoumi, Beñat Marmisson, Émilie Marotto ou encore Marianne Hogan. Le plateau s'annonce relevé cette année pour le Grand Raid. L'association a relevé la liste des élites pour 2026. Côté réunionnais, on pense forcément à Fabrice Payet ou encore Judy Kelsotron. Tous tenteront de s'illustrer sur les 180 km de la Diagonale des Fous. L'événement en trail le plus attendu de l'année est prévu dans un mois tout pile du 15 au 18 octobre prochain. En foot, ça démarre plutôt bien pour les clubs français en Ligue Europe. La compétition juste en dessous de la Ligue des Champions a démarré hier. Lyon est allé s'imposer à Anderlecht en Belgique, 2-1. Rennes, par contre, n'a pas fait mieux qu'un match nul 0-0 chez le Sturm Graz en Autriche. Ce soir, on croise les doigts pour l'OM. Déplacement à haut risque pour Marseille. Les Olympiens jouent en Turquie chez le bouillant club du Beşiktaş.
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3: Et pas de changement de temps aujourd'hui sur l'île de la Réunion. Et oui, ce matin, les nuages sont encore nombreux sur l'est et le sud-est. Avant le retour des éclaircies, quand même, en journée, ce sera sur l'ouest et le sud-ouest qu'elles seront le plus franches. On attend une nouvelle dégradation pluvieuse sur le nord et l'est l'après-midi. Le tout dans une ambiance très douce encore. Côté température, on aura seulement 25 à 26 degrés sur le littoral. 18 à 20 dans les cirques. Les rafales de vent vont frôler les 60 km/h parfois par an.
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4: Bonjour à toutes, bonjour à tous. Le CRGT vous informe que sur la RN1A à Saint-Paul, dans le secteur de Carrosse, il y aura des travaux de sécurisation et un alternat sera effectué aujourd'hui de 7h30 à 15h. Et puis on termine sur la RN2 à Sainte-Marie au niveau de la courbe de la Ravine des Chèvres jusqu'à la station-service. Il y aura des travaux de minéralisation des espaces verts aujourd'hui. La voie de bus sera neutralisée dans un sens ou dans l'autre selon l'avancement des travaux de 7h à 15h. Avec tout ça, patience, prudence et redoublez de vigilance au volant.
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0: nous on vous envoie en express la Feel Good Music, celle de Frankie Goes to Hollywood, et dans un instant James Blunt, Taste Like Summer.
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1: 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Avec Bruno Mars dans un instant, il vous propose carrément de vous marier.

0: croisera également Alain Souchon, la balade de Jim ou encore tout à l'heure Boris Gardiner, Wanna Wake Up With You.
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0: Paris Garden, I Wanna Wake Up With You dans un instant. Moi aussi, je vais continuer à vouloir tout le temps me réveiller avec vous, avec l'horoscope de Léa également. Et il y a Christophe Maé qui arrive, qui a que de l'amour.
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1: Nous sommes jeudi, c'est le moment de retrouver votre horoscope. C'est avec Léa. Bonjour Léa.
2: Bonjour Gino et bonjour à tous.
1: Les béliers.
2: Vous avancerez beaucoup plus vite.
1: Les taureaux.
2: Une promenade vous changera les idées.
1: Gémeaux.
2: Vous débloquerez un problème très simplement.
1: Cancer.
2: Vous serez très présent pour vos amis.
1: Lion.
2: Vous foncerez vers vos buts.
1: Vierge.
2: Rien ne manquera à votre programme.
1: Balance.
2: Un échange sincère vous fera du bien.
1: Scorpion.
2: Vous ne quitterez pas votre objectif des yeux.
1: Sagittaire.
2: Une opportunité pourrait passer à attraper la vie.
1: Capricorne.
2: Oui, vous allez garder un très bon équilibre aujourd'hui.
1: Verseau.
2: Un petit imprévu amusant vous attendra.
1: Et les poissons.
2: Vous allez bien vous reposer ce soir chez vous.
1: Ah, là pour l'instant je travaille quoi.
2: Oui.
1: Ok, bon bah j'envoie la feel good musique.

0: comme Christophe Maé. Je suis parti regarder à l'intérieur de votre cœur ce matin et j'ai vu qu'il n'y avait que de l'amour et ça c'est très très beau. C'est pour ça qu'on est réunis tous ce matin à écouter la Feel Good Music, celle de Craig David qui nous donne rendez-vous dans un instant, ou encore de Mentissa qui veut prendre soin de nous. Elle nous dit hey, toi là qui écoutes la radio ce matin, fais gaffe à toi.
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0: avec Gino.
1: Avec Diana Ross dans un instant. I'm coming. Alors, fais gaffe à toi. Il y aura Mentissa également pour démarrer votre journée de jeudi où nous sommes le 17 septembre. Bonne fête à vous, Renaud. Il est 9h.
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3: Bonjour à tous, une journée assez maussade hein, sur l'île de la Réunion côté météo ce jeudi, malgré quelques éclaircies et puis dans l'actu forcément, l'Europe qui pourrait interdire les réseaux sociaux aux moins de 13 ans. Alors Emmanuel Macron demande tout d'abord au gouvernement sa totale mobilisation sur l'approvisionnement et la maîtrise des prix des carburants. Les aides ciblées sont prolongées jusqu'au 31 décembre. C'est le Premier ministre Sébastien Lecornu qui l'a annoncé hier. Alors que les tensions internationales ne cessent de faire grimper les prix à la pompe. Chez nous, le litre de sans-plomb avoisine les 1,83€, 1,68€ pour le gazole et une nouvelle hausse est à craindre le mois prochain. Pour faire face au fléau de l'addiction ou encore au harcèlement, l'Europe, poussée par plusieurs pays, dont la France, a annoncé hier de nouvelles mesures de contrôle, voire de limitation de l'accès des réseaux sociaux, un accès désormais interdit aux moins de 13 ans et limité donc avec des mini-comptes pour les moins de 15. Un projet de loi doit être détaillé aujourd'hui aux députés européens qui devront donner leur accord ensuite. Les plateformes de partage de vidéos comme YouTube seraient aussi concernés. L'actualité, c'est aussi cette nouvelle alerte rouge des scientifiques. Ce matin, les calottes glaciaires du Groenland et de l'Antarctique ont perdu 11 300 milliards de tonnes en 50 ans sous l'effet forcément du réchauffement climatique. Cette fonte massive a déjà fait grimper le niveau des mers de plus de 3 cm, une menace quasi invisible mais qui pèse déjà sur des millions de vies. Jean-Philippe Tchoumi, Beñat Marmisson, Émilie Marotto ou encore Marianne Hogan. Le plateau s'annonce relevé cette année pour le Grand Raid. L'association a relevé la liste des élites pour 2026. Côté réunionnais, on pense forcément à Fabrice Payet ou encore Judy Caël-Sautron. Tous tenteront de s'illustrer sur les 180 km de la Diagonale des Fous. L'événement en trail le plus attendu de l'année est prévu dans un mois tout pile du 15 au 18 octobre prochain. En foot, ça démarre plutôt bien pour les clubs français en Ligue Europe. La compétition juste en dessous de la Ligue des Champions a démarré hier. Lyon est allé s'imposer à Anderlecht en Belgique, 2-1. Rennes, par contre, n'a pas fait mieux qu'un match nul 0-0 chez le Sturm Graz en Autriche. Ce soir, on croise les doigts pour l'OM. Déplacement à haut risque pour Marseille. Les Olympiens jouent en Turquie chez le bouillant club du Beşiktaş.
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3: Et pas de changement de temps aujourd'hui sur l'île de la Réunion. Et oui, ce matin, les nuages sont encore nombreux sur l'est et le sud-est. Avant le retour des éclaircies, quand même, en journée, ce sera sur l'ouest et le sud-ouest qu'elles seront le plus franches. On attend une nouvelle dégradation pluvieuse sur le nord et l'est l'après-midi. Le tout dans une ambiance très douce encore. Côté température, on aura seulement 25 à 26 degrés sur le littoral. 18 à 20 dans les cirques. Les rafales de vent vont frôler les 60 km/h parfois par an.
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4: Bonjour à toutes, bonjour à tous. Le CRGT vous informe que sur la RN1 entre le giratoire Caserne Lambert à Saint-Denis et l'échangeur Sacré-Cœur à La Possession, il y aura des travaux de balayage mécanique dans les deux sens de circulation ce soir. La bande d'arrêt d'urgence ou les voies seront neutralisées selon l'avancement du chantier de 20h à 4h45. Et puis on termine sur la RN5 route de Sillaost, le secteur Capaillon-Queue au PR13 pour permettre la suite des travaux de sécurisation de la falaise. La circulation sera interdite de 20h à 5h ce soir. Par ailleurs, la route sera momentanément rouverte 23h30 à minuit. Avec tout ça, patience, prudence et redoublez de vigilance au volant.
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1: 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Encore Mentissa dans votre playlist de ce matin sur Chérie FM Réunion.
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prenez soin de vous, soyez prudents si vous êtes sur le réseau routier ce matin. On sait que vous êtes nombreux à travailler en nous écoutant lorsque vous circulez, ou encore à la maison, au travail, au bureau, dans votre restaurant, dans votre pharmacie. Coucou à vous. Voilà, merci d'être là, je vous ai reconnu. Christina Perry arrive tout à l'heure sans un yes.

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0: Gino.
1: Et avec la fille Good Music qui accompagne votre journée à merveille. N'oubliez pas, cet après-midi, lui aussi vous accompagne à merveille. C'est Diane, vous le retrouvez de 16h à 20h. Puis ce soir, 20h minuit. La meilleure façon de passer sa soirée, c'est de le faire in love. Les love songs de Chérie sont faites pour ça. Préparez votre soirée. On a la playlist qui va avec. On se réveille demain matin ensemble dès 5h avec la fille Good Music et plein d'autres surprises dans le réveil, chérie. Ciao, belle journée à vous. À demain. Je vous aime.
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0: C'était Estelle sur Chéri FM Réunion.
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2: Et avec une journée assez maussade hein, sur l'île de la Réunion ce jeudi. Et puis dans l'actu forcément, le ministère de l'Éducation qui publie aujourd'hui sa grille d'évaluation pour le brevet et le baccalauréat. Bonjour à tous. Alors un gros serrage de vis. Le ministre de l'Éducation dévoile aujourd'hui la nouvelle grille d'évaluation pour le brevet et pour le bac. Les correcteurs s'appuieront dessus pour mettre leurs notes lors des épreuves en fin d'année. Comme prévu, la maîtrise de la langue française sera particulièrement surveillée. Dans Le Figaro ce matin d'ailleurs, on apprend que les élèves qui ont une mauvaise expression perdront automatiquement 2 points, quelle que soit la matière orale ou écrite. Il fallait faire quelque chose sous pression à cause des blocages de dépôts pétroliers qui commencent à se multiplier. Le gouvernement a fait de nouvelles annonces hier concernant les prix des carburants. Alors qu'on le sait, ils sont très hauts en ce moment à La Réunion. Les aides seront donc prolongées pour certains secteurs professionnels jusqu'à la fin de l'année. Ça concerne les agriculteurs, les employés du bâtiment, mais aussi les pêcheurs qui ont droit aussi à un petit coup de pouce supplémentaire. Rien à signaler par contre pour les particuliers. Un peu d'espoir dans une rentrée franchement compliquée. Les salaires devraient augmenter l'année prochaine. Et oui, on table sur une hausse moyenne de 2 à 2,5% en 2027. Mais certains professionnels auront droit à beaucoup plus. Oui, les métiers en tension, principalement comme les gestionnaires de paye, les juristes pourraient toucher jusqu'à 8% supplémentaires chaque mois. Les conducteurs de travaux ou encore les spécialistes de l'IA devraient très bien s'en sortir également selon les prévisions dans Aujourd'hui en France. Du foot pour terminer avec une belle affiche qui pourrait remonter le moral des supporters marseillais ce soir après un début de saison compliqué et avant de recevoir le PSG en championnat dimanche. L'OM se déplace en Turquie pour le compte de la première journée de Ligue Europe. Coup d'envoi 23h sur la chaude pelouse du Beşiktaş. Hier, Lyon a gagné à Anderlecht 2-1. Rennes a fait match nul 0-0 en Autriche. On va suivre le feuilleton pendant un mois. Céline Dion a donné son deuxième concert à Paris hier soir comme samedi. La salle était pleine hein, et comme samedi aussi, les stars étaient au rendez-vous. De Rihanna en passant par Lewis Hamilton, le pilote de Formule 1, et Kim Kardashian. Prochain rendez-vous demain soir au même endroit.
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2: Pas de changement aujourd'hui sur l'île de la Réunion. Et oui, ce matin, les nuages sont bien nombreux avant le retour des éclaircies. Hein. Quand même en journée sur l'ouest, sur le sud-ouest. On attend une nouvelle dégradation pluvieuse. Par contre, cet après-midi, là encore, avec de la pluie sur le nord et sur l'est, dans une ambiance toujours très douce. Et oui, on aura seulement 26 degrés sur le front de mer. 17 degrés, pas plus, dans les plaines cet après-midi.
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4: Bonjour à toutes, bonjour à tous. Le CRGT vous informe que sur la RN1A à Saint-Paul, dans le secteur de Carrosse, il y aura des travaux de sécurisation et un alternat sera effectué aujourd'hui de 7h30 à 15h. Et puis on termine sur la RN2 à Sainte-Marie au niveau de la courbe de la Ravine des Chèvres jusqu'à la station-service. Il y aura des travaux de minéralisation des espaces verts aujourd'hui. La voie de bus sera neutralisée dans un sens ou dans l'autre selon l'avancement des travaux de 7h à 15h. Avec tout ça, patience, prudence et redoublez de vigilance au volant.
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0: C'était un extrait du nouveau titre de Christophe Maé, La Lune, sur Chéri FM Réunion.
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0: C'était Matt Pokora sur Chéri FM Réunion.
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1: Difficile d'oublier le trafic, mais ce qui est sûr, c'est que nous, on est là pour vous accompagner. Diane à vos côtés, c'est jusqu'à 20h, jusqu'au top départ de Chéri FM Love Song. Toujours pas mal de choses à se dire. Bien évidemment, on parlera cadeau, on parlera du film de la semaine, incessamment sous peu, mais juste avant, Dire Straits, ne serait-ce avec Corneille auprès d'une nouveauté Chéri FM. C'est ce qui arrive de suite. Il est 16h, bienvenue à vous.
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0: nouveauté chérie FM, réunion rien que pour vous. Allez-y, on s'étire un petit peu, on profite de l'occasion. Donc pour se rapprocher de la radio, du bouton rotatif, on le monte bien fort vers le haut, histoire de profiter toujours auprès donc de cette feel good musique. La suite, elle se passera auprès de Thorn and Blondes, ou ne serait-ce avec Charlotte Cardin auprès d'une feel good musique. Bienvenue à vous.
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Oui, hein, chose promise, chose d'une feel good musique de la part de Charlotte Cardin à l'instant. Encore bienvenue à vous, hein, d'ici là. Je vous rappelle qu'on vous accompagne, ce peu importe où vous vous trouvez, dans l'instant T, par exemple dans le sud de l'île, le 107.1 pour Sainte-Rose, le 100.6 pour Petite-Île, Saint-Joseph, Vincent-Doué, le 100.8 pour le Tampon, Saint-Pierre, l'entre-deux Saint-Louis, la plaine des Caves, ou encore Sillaos, hein, je vous laisse noter tout cela. D'ici là, nous, on repart auprès de Cindy Lauper, ne serait-ce que The Avener de suite.

là pour vous accompagner auprès donc de ce genre de classique. Cyndi Lauper, à l'instant, la suite, elle se passera auprès donc d'une nouveauté Chérie FM de la part de Jérémy Frérot. De peps en perspective, on retrouvera aussi la rédaction 1, c'est ça, on se peut à 17h pétante pour un point sur l'actualité, les offres d'emploi aussi avec Chérie FM, mais bon, pour le moment, avant donc de repartir auprès d'une nouveauté, tout de suite, c'est un bon souvenir de Stevie Wonder.

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0: FM Rignon. Toujours un plaisir de vous accompagner jusqu'à 20h, jusqu'au top départ de Chéri FM Love Song. Plus beaucoup de temps donc avant 17h et de retrouver la rédaction pour un point sur l'actualité. Franck Sinatra, on ne serait que Olivia Ruiz aussi, mais bon, pour un moment, retrouvons les offres d'emploi avec Chéri FM.
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1: On se détend toujours pour ce jeudi 17 septembre. Bienvenue à vous. D'ici là, bien sûr, on parlera cadeau d'ici peu avec donc ma famille de samouraï. Un bon film d'animation bel et bien à gagner avec Chéri FM Réunion. En termes d'artistes, la suite, ça se passera auprès de Teddy Swim. C'est une nouveauté, ne serait-ce que Nick Kershaw. Mais juste avant, retrouvons la rédaction pour un point sur l'actualité ainsi que la météo. Il est 17h, bienvenue.
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3: À la une de l'actualité, cette découverte macabre à la mairie de Sainte-Suzanne. À retenir aussi une bonne nouvelle, les salaires devraient augmenter l'année prochaine. Et puis la météo, le temps reste nuageux sur une bonne partie de l'île ce soir. Bonsoir à toutes, bonsoir à tous. Cette enquête ouverte, tout d'abord après la découverte d'un corps ce matin dans les toilettes de la mairie de Sainte-Suzanne. Il s'agirait du gardien de la mairie. L'homme aurait été retrouvé inanimé par un policier municipal qui faisait sa ronde. La mairie est restée fermée aujourd'hui. À retenir aussi un gros serrage de vis. Le ministre de l'Éducation a dévoilé aujourd'hui la nouvelle grille d'évaluation pour le brevet et le bac. Les correcteurs s'appuieront dessus pour mettre leurs notes lors des épreuves en fin d'année. Comme prévu, la maîtrise de la langue française sera particulièrement surveillée. Dans le Figaro ce matin, on apprend que les élèves qui ont une mauvaise expression perdront automatiquement 2 points, quelle que soit la matière orale ou écrite. Un peu d'espoir dans une rentrée franchement compliquée. Les salaires devraient augmenter l'an prochain. On table sur une hausse moyenne de 2 à 2,5% en 2027. Mais certains professionnels auront droit à beaucoup plus. Les métiers en tension, principalement comme les gestionnaires de paye ou encore les juristes, pourraient toucher jusqu'à 8% supplémentaires chaque mois. Les conducteurs de travaux ou encore les spécialistes de l'intelligence artificielle devraient très bien s'en sortir également, selon les prévisions dans Aujourd'hui en France ce matin. Il fallait faire quelque chose. Sous pression à cause des blocages de dépôts pétroliers qui commencent à se multiplier, le gouvernement a fait de nouvelles annonces hier concernant les prix du carburant. Les aides sont prolongées pour certains secteurs professionnels jusqu'à la fin de l'année. Ça concerne les agriculteurs, les employés du bâtiment, mais aussi les pêcheurs qui ont droit à un petit coup de pouce supplémentaire. Rien à signaler en revanche pour les particuliers. L'actualité internationale et cette nouvelle escalade entre les Houthis et l'Arabie Saoudite. Riyad affirme avoir intercepté un drone près de la Mecque hier, mais les Houthis démentent avoir visé la ville sainte. Ils revendiquent en revanche des attaques contre des installations pétrolières et militaires saoudiennes, notamment à Yanbu et Khamis Mouchaït. En représailles, les Saoudiens ont mené des dizaines de frappes au Yémen. Le conflit fait aussi grimper les cours du pétrole. Le Brent évolue autour de 106$ le baril. Et puis le sport et la soirée est positive pour nos clubs français. En Europa League de foot, hier, Lyon a gagné 2-1 sur la pelouse des Belges d'Anderlecht. Rennes a ramené un nul un peu frustrant d'Autriche face au Sturmgras. Ce soir, l'OM entre en lice pour la suite de cette première journée. Les Marseillais se déplacent en Turquie pour affronter Beşiktaş. Ça sera à 23h.
0: 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Météo.
3: Ce soir, le temps reste nuageux sur une bonne partie de l'île avec encore quelques averses sur l'est et le sud-est. Le vent d'est à sud-est souffle jusqu'à 50 km/h sur les côtes exposées. Demain matin, pas de grands changements. Les averses concernent toujours l'est et les pentes du volcan, tandis que l'ouest profite davantage d'éclaircies. Les températures, elles restent fraîches dans les hauts. Voilà pour l'essentiel de l'actualité de votre jeudi soir. Je vous souhaite à toutes et à tous une excellente soirée à l'écoute de Chéri FM Réunion.
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1: Bonjour à toutes, bonjour à tous. Le CRGT vous informe que sur la RN1 entre l'échangeur des colimaçons à Saint-Leu et celui de l'étang Salé, il y aura des travaux de balayage ce soir. Les voies seront neutralisées dans un sens puis dans l'autre de 20h à 5h. Et puis on termine sur la RN2 entre la commune Caron à Sainte-Suzanne et l'échangeur de Bourbier à Saint-Benoît. Il y aura des travaux de fauchage ce soir. Les voies seront neutralisées dans un sens ou dans l'autre selon les besoins du chantier et l'avancement du chantier de 20h à 5h. Avec tout ça, patience, prudence et redoublez de vigilance au volant.
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2: Merci à la rédaction pour ce point d'actualité ainsi que météo du jour. D'ici là, en termes d'artistes, la suite, ça se passera auprès de Nick Kershaw, ne serait-ce avec Teddy Swims, c'est une nouveauté, chérie FM.

0: Teddy Swims à l'instant et cette nouveauté chez IFM Réunion, la suite de cette feel good music se passera auprès de Étienne Dao, ne serait-ce que les frangines. Mais juste avant, on prend son téléphone et on envoie film FILM par SMS au 7030.
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0: Jefferson Starship à l'instant, toujours avec Chérie FM Réunion. Encore bienvenue à vous d'ici là, après un bon souvenir, pourquoi pas repartir au prix d'un classique à en devenir.
1: Bonjour, pardon.
0: La dernière nouveauté de Céline Dion, bien sûr, en préparation. Mais avant de la retrouver, c'est Shimon Buddy, qu'on retrouve de suite. Encore bienvenue.
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0: merci de choisir Chéri FM Réunion, toujours là pour vous accompagner, ce peu importe ce que vous faites dans l'instant T ou comptez faire du restant de cette journée. D'ici là, juste avant d'entamer cette nouvelle heure et cette avant-dernière heure d'émission, juste avant 18h, c'est Christina Aguilera qu'on écoute de suite. Bienvenue.
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1: Eh bien oui, détendez-vous tranquillement, mais sûrement auprès donc de cette feel good musique et ce donc jusqu'à 20h, jusqu'au top départ de Chéri FM Love Song. Aha, take on me, on ne serait-ce avec Louane auprès d'une nouveauté Chéri FM. C'est ce qui arrive, histoire d'entamer cette avant-dernière heure d'émission ensemble. Il est 18h.
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0: toujours là pour vous accompagner, ce peu importe ce que vous faites dans l'instant T ou où vous êtes, hein, par exemple dans le nord de l'île, le 101.9 pour Saint-Denis-Sainte-Clotilde, Sainte-Marie-Sainte-Suzanne, ou dans l'est pour le 104.6 Saint-Benoît-Sainte-Anne et le 95.3 pour Saint-André, Brapanon, Saint-Benoît-Sainte-Anne, la Plaine des Palmistes ou encore Salazy. Je vous laisse noter tout cela. D'ici là, nous, on repart toujours auprès de cette feel-good musique, Patricia Cass, ne serait-ce qu'un certain Julien Doré.
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découvrira en concert incessamment sous peu. Julien Doré, à l'instant encore, bienvenue à vous d'ici là. Je vous rappelle qu'on vous accompagne certes à la radio, mais aussi sur les réseaux sociaux de cette même radio. Vous tapez Chéri FM Réunion, que ce soit sur Instagram ou sur Facebook, vous nous trouverez très facilement, histoire qu'on vous tienne au courant de tous les cadeaux qu'on a rien que pour vous tout du long de ce mois de septembre et globalement de cette fin d'année 2026. Hein. Chéri FM Réunion, Instagram ou Facebook, je vous laisse faire d'ici à nous. Mathieu Moll, ne serait-ce avec Phil Collins, c'est ce qui arrive.

0: Phil Collins à l'instant avec donc un classique du genre. La suite, elle se passera auprès du Manon Lisa avec une nouveauté, chérie FM.
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0: Un peu de fraîcheur en perspective avec donc Manon Lisa, mais avant de la retrouver, le temps qu'elle s'échauffe un petit peu la voix, pourquoi pas repartir auprès de Joe Cocker, est un très bon souvenir. Bienvenue.
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0: Chérie FM, réunion de la part de Manon Lisa, hein, toujours donc un plaisir de vous accompagner. C'est jusqu'à 20h, jusqu'au top départ de Chérie FM Love Song pour ce jeudi 17 septembre. On aura pris donc cette nouveauté, pourquoi pas repartir au prix de bons souvenirs entre Estelle, ne serait-ce, et que Barry White. Bienvenue.
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1: Bien oui, détendez-vous tranquillement mais sûrement, toujours au prix donc de cette feel good musique avec Chéri FM Réunion. On va entamer ensemble cette nouvelle et dernière heure d'émission, plus qu'une dizaine de minutes à peu près avant donc de parler cadeau avec ce film de la semaine et bien sûr à 20h pétante le top départ de Chéri FM Love Song, un certain roi de la pop, Michael Jackson, soit ce que Mentissa est nouveauté Chéri FM, c'est ce qui arrive, il est 19h.
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0: Une nouveauté chez IFM, Réunion de la part de Mentissa à l'instant, la suite, ça se passera auprès de Foregno, ne serait-ce avec Clara Luciani, mais juste avant, pourquoi pas envoyer film FILM par SMS au 7030.
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0: Merci de choisir Chérie FM Réunion, toujours là pour vous accompagner, ce peu importe ce que vous faites dans l'instant T, au compte FR du restant de cette journée. D'ici là, je le rappelle, on vous accompagne, ce peu importe où vous êtes dans l'instant T, par exemple dans l'Ouest, je rappelle les fréquences, le 88.5 pour le Port, la Possession, Saint-Paul, 96.2 pour la Saline-les-Bains, Saint-Gilles, Trois-Bassins et le 101.0 pour Saint-Leu, les Avirons, les Temps-Salés ou encore Saint-Louis. D'ici là, nous en termes d'artistes pour la suite, Camélia Jordana, ne serait-ce que Gilbert Montagnier, c'est ce qui arrive.
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0: Albert Montagne est toujours donc auprès de Chéri FM à Réunion pour donc ce début de soirée. En termes d'artistes, la suite se passera auprès d'une nouveauté.
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0: Une nouveauté Chéri FM Réunion de la part de Marine en perspective. On se dira au revoir aussi avec le top départ de Chéri FM Love Song. Mais bon, pour le moment, avant de la retrouver tout de suite, c'est Richard Cocciante.
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J'espère que vous avez passé un excellent moment. Ma compagnie, celle donc de cette feel good et musique. D'ici là, chérie FM Love Song, bel et bien démarré à 20h pétante. Et quant à nous, on se retrouvera à partir de demain, même heure, même émission. C'était Diane. Bye bye.

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